Il est vrai que l'intelligence artificielle progresse très très vite, mais je crois que ça ne retire rien à l'importance de la lecture dans notre vie. Bien au contraire.

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0: Allez.
3: Allez, à tout à l'heure.
2: 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Cherchez-nous une mamie coréenne. 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
0: 너무 힘들더라고요. 좀 이상한 날이었어요.

Il est vrai que l'intelligence artificielle progresse très très vite, mais je crois que ça ne retire rien à l'importance de la lecture dans notre vie. Bien au contraire.